0: Bienvenue à Parenthèse Estivale. Bonjour à toutes et à tous. Installez-vous confortablement au chaud, que vous soyez en voiture sur la Klondike Highway, à la maison ou en ligne à l'autre bout du monde. Vous écoutez le 9e épisode et avant-dernier épisode de Parenthèse Estivale, votre grand rendez-vous de radio-théâtre francophone de l'été sur CGUC 92.5 FM à Whitehorse. Une heure d'histoire d'ici, de mémoire territoriale, de paysages sonores portés par nos talents locaux. 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Aujourd'hui, nous prenons la direction du sud, là où les montagnes de schiste rencontrent l'océan, sur la mythique piste Chilkoot, où est la ligne de train du White Pass et Yukon Route. Ce sentier légendaire autrefois arpenté par les 100 000 prospecteurs de la ruée vers l'or de 1898 est aussi aujourd'hui coupé en deux. Les réalités frontalières entre le Canada et les États-Unis ne permettent plus de traverser la piste d'un seul trait d'un pays à l'autre. Mais la Chilkoot demeure ce paysage initiatique incontournable. Tonight we are traveling the iconic Chilkoot Trail and the historic White Pass Railway. Today the international border regulation means hikers can no longer cross the entire trail in one continuous strip between Alaska and Canada, as managed by Park Canada and the U.S. National Park Service. But the Chilkoot remains a deeply symbolic corridor of transformation, resilience, and storytelling. Cette émission parle aussi de ce que nous ressemble, la communauté francophone du Yukon. Si dans les années 80, tout était encore à construire sur le plan institutionnel, aujourd'hui, il est possible de vivre, d'étudier et de travailler en français à Whitehorse. Et pourtant, à travers les époques, ce sont toujours les mêmes profils hauts en couleur qui débarquent au Nord. Des hippies, des sportifs de plein air, des profs en quête de grands espaces, des infirmières aventurières, des policiers mutés, des gens en fuite ou en reconstruction, des filles solitaires dans leur van avec leurs chiens dans leur cabane, des gars arrivés par avion pour un contrat industriel, ou des personnes fluides hors des normes de genre qui cherchent juste à vivre en paix et être elles-mêmes sous le soleil de minuit. 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Avant de lancer notre pièce de théâtre radiophonique, un mot sur son origine. L'histoire que vous allez entendre s'inspire de très près d'une anecdote qu'un old-timer yukonais, nommé Sid, m'a rencontré le soir du jour de l'an dernier. Dans les années 70, il a marché de Whitehorse jusqu'à Carcross, juste pour revoir une belle fille croisée dans un bar. Pour l'écriture du script, le texte a été rédigé avec l'aide précieuse de Luc Laferté, en observant sa carte géographique de la Chilkoot décrochée de son cadre au mur afin de s'assurer d'avoir la bonne géographie et les bons arrêts sur la trail. Nous allons maintenant parler des personnages. We are now going to describe the few characters you're going to meet. In the distribution, you have Luc Laferté, who plays Marcel. Luc Laferté was also the one who wrote the text with me. Félix Côté is a newcomer to the radio life universe, but he is not new to the Yukon. He has walked into the wild land again and again for over 10 years. He is going to play Olivier, a Quebecer who just walked the Chilkoot Trail. The narration is not really any of them, but if you hear any sounds, it is me who has been making some noises. Pour le maintenant, nous allons vous permettre d'écouter cette pièce de théâtre. Je veux juste dire que le soundscape n'est pas terminé sur la pièce, alors soyez indulgents avec nous. Vous avez la version raw. I just want to let you know that the play and its soundscapes are not finalized. 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Without any further ado, here is the piece, le radiothéâtre, le dernier voyage du White Pies et Yukon Route.
1: Oh là là, les gars, je vous jure, j'ai mal aux pieds. Là. Si je dois marcher un kilomètre de plus, je vais tomber dans les pommes.
2: Hey, ça fait du bien d'entendre parler français par ici. Vous allez prendre le train, vous aussi?
1: Hey, bonjour. Oui, on va aller faire l'aller-retour d'une heure. Vous êtes de quel coin?
2: Oui, je viens à Whitehorse. Je m'appelle Marcel. Vous arrivez d'où, vous autres? On dirait que ça fait un peu longtemps que vous n'avez pas pris une douche. Vous vous appelez comment?
1: Ben, je m'appelle Olivier, je viens de Québec, puis ça, c'est Éric de la région parisienne. Ça, c'est Stéphane, il vient de Belgique. On vient de faire la Chilkoot, ben, la partie autorisée du côté américain. Je dois avouer qu'on en a plein notre casse de marché. Après 2 jours de randonnée, là, on prend le train ben, pour rien faire, prendre ça relax, puis voir un peu de paysage sans en faire un poids de plus parce qu'on est brûlé.
2: Rien faire, hein? C'est un luxe qu'on n'avait pas dans le temps. Vous voyez ces wagons-là? Ben, j'ai passé des années à frotter les boîtes à bois à l'intérieur pour que les passagers, comme vous autres, ne se gèlent pas trop quand il fait encore frette au début de juin. Mais avant d'être cheminot, j'ai été comme vous, un aventurier, hein? Un vrai.
1: Ça fait longtemps que vous êtes ici?
2: Oh, ça date pas d'hier, mais... Et là, c'est le temps de monter dans le train, les gars. Le conducteur est là. Je suis arrivé en 76. Ouais. J'ai 22 ans, j'ai quitté le Québec sur le pouce avec 50 piastres en poche puis une guitare désaccordée. Arrivé à Whitehorse, j'ai fait quelques jobs de misère, hein, comme pelleter de la gravelle, puis bon, décharger des camions. Puis, au milieu du 98, je vois une fille, Naomi Lorando. Des cheveux châtains, des yeux qui brillaient, une francophone. Elle faisait de la peinture, de l'art. Une vraie vision, cette fille-là.
1: Ah oui, vous l'avez croisée.
2: Ben, j'ai pas eu le temps. Elle est repartie le lendemain pour Carcross. Elle vivait dans une tente là-bas, près du désert. Puis j'avais pas de char, les routes, Olivier. C'était pas du beau bitume noir comme aujourd'hui. C'était de la planche à laver qui te dévisse les dents. Alors, j'ai fait ce que tout gars en amour ferait. J'ai marché pour aller la retrouver. 75 kilomètres de Whitehorse à Carcross. Avec mon sac d'armée puis mes rêves de bombe.
1: 75 kilomètres pour une fille. Hey, c'est pas mal plus courageux que faire la Chilkoot comme nous autres.
2: C'est surtout plus niaiseux. J'arrive à Carcross, les pieds en sang. Je demande au monde dans mon anglais rudimentaire, « Hey, where is Naomi? » C'est un petit village, tout le monde se connaissait. En fait, c'est pas plus grand aujourd'hui. On me pointe une tente pas loin, près du désert. J'y vais, là, le cœur battant, mais Naomi était pas là. Elle était partie peinturer des montagnes ou quoi que ce soit. Elle serait de retour « We don't know when », qu'ils m'ont dit au village. Bah, déception totale. Hein? Mais le destin, Olivier, il y avait d'autres plans pour moi. Au magasin général chez Watson, j'ai rencontré 2 types. Un Belge, un Français, exactement comme vous trois.
1: Ben non, c'est pas vrai.
2: Je te jure, ils préparaient la Chilkoot, puis ils m'ont invité à me joindre à eux. Ben, pour noyer ma déception, j'ai accepté. Ils ont été fins. Ils ont payé mon billet de train de Carcross jusqu'à l'arrêt de Bennett, puis ils m'ont dit « Allez, Marcel, viens avec nous, on va te changer les idées. » On a acheté du bacon, des cannes de sardines, une mug en métal chez Watson, puis on est parti. On était jeunes, on était fous, mais on était mal préparés. À Deep Lake, on a fait notre première erreur. On a mal serré notre bouffe. Au milieu de la nuit, un grizzly. Pas un petit, un gros, qui avait l'air d'avoir faim pour trois épais comme nous autres. On a retrouvé nos sacs éventrés. Ils avaient tout mangé, le bacon, biscuits, tout. Il restait juste nos yeux pour pleurer, puis quelques poignées de riz.
1: Puis là, qu'est-ce que vous avez fait?
2: Ah, on a continué. Vers Happy Camp, on marchait dans la neige jusqu'aux hanches, même en juin. Puis c'était aveuglant avec le soleil. Puis, désastre final, je m'approche d'une rivière pour remplir ma mug. Le courant était fort avec la fonte des neiges. Puis là, je glisse. Je tombe pas, mais mon sac à dos se détache. Je le vois partir, Olivier. Mes cartes, mon linge, mes papiers, ma dignité. Tout est parti dans le courant. Je me suis retrouvé à Daï, 4 jours plus tard, une vraie loque. J'avais pas un sou. J'avais plus de carte d'identité, rien. J'étais un fantôme francophone en Alaska. On a fait du push jusqu'à Skagway, puis on était chanceux d'avoir une ride parce que il y avait pas beaucoup de trafic dans ce temps-là.
1: Puis vos amis?
2: Ben, ils devaient prendre le ferry de Skagway pour Juneau le lendemain. Mais il y avait leur billet, leur horaire, ils pouvaient pas rester. Ils m'ont donné un t-shirt propre, un chandail du Tour de France, je sais pas quoi. Ils m'ont donné leur dernière pièce de monnaie, se sont excusés 100 fois, puis ils sont partis. Je me suis retrouvé seul à Skagway, au milieu des touristes de l'époque, qui me regardaient comme si j'étais lépreux. J'avais un téléphone public près du quai, sur le côté de la cabine. Il y avait un numéro écrit au crayon de plomb. Watson Store Carcross. Ah ben, j'ai mis mes dernières pièces, puis j'ai tenté ma chance en amour une deuxième fois. Allô, c'est Marcel, est-ce que Noémie est là? Par miracle, elle était là. Elle achetait de la peinture ou quelque chose. Elle prend le combiné, puis je lui déballe mon sac. Oh, Noémie, c'est Marcel, tu te souviens où on en est? Ben, je pense que elle se rappelait pas de moi. Mais en tout cas, je dis, je suis pogné en Alaska, j'ai perdu mon sac dans la forêt. Il faudrait que tu m'aides, hein?
1: Puis, es-tu venu vous chercher?
2: Hey, elle m'a pris pour un fou, visiblement. J'avais pas une grosse impression sur elle au bar. Elle se rappelait même pas de moi. Elle raccrochait. Puis moi, j'avais plus de cash pour appeler. Ça fait que après ça, ben, j'étais au bout de mes solutions. C'est là que j'ai fait une connerie. J'ai décidé de train hopper. Je suis monté illégalement dans un wagon de marchandises, la White Pass, pour essayer de retourner au Canada en cachette. Les boudonniers m'ont ramassé en 2 minutes, direction la prison de Skagway. 2 semaines, Olivier. Mais le juge, il était pas méchant. On a eu un procès dans la salle du tribunal, ce qui est le musée aujourd'hui. C'était beau, hein? Boiserie, tapis, J'avais l'air fin avec mon t-shirt du Tour de France de 75. Le juge me dit, c'est 1000 piastres de bail ou tu restes là jusqu'à ce que tu sois vieux.
1: Mais là, comment vous en êtes sorti?
2: La chance du bum. Une famille de commerçants, les Keller, ils reprenaient la vieille boutique Keller à Skagway. Vous savez, celle qui date de 1920. Ils avaient besoin de bras pour mettre de l'ordre. Parce que les bateaux de croisière commençaient à devenir de plus en plus gros. Ils ont payé ma caution en échange de 3 mois de travail forcé. Enfin, travail honnête. C'est là que j'ai appris à aimer le train. J'ai fini par être embauché par la compagnie. J'entretenais les wagons, chauffais le poêle. L'ironie du sort, j'ai vu la région changer. J'étais là en 1982, Olivier, le 8 octobre. Le dernier voyage avant la fermeture. Les mines fermaient, le monde pleurait. On pensait que le train reviendrait jamais. Qu'une époque disparaîtrait à jamais. Mais le train du temps continue d'avancer avec de nouvelles surprises. Du côté francophone, ça a pas mal avancé aussi dans ce coin du territoire. J'ai vu la force des franco-yukonais à travers les décennies. On s'est regroupés à Whitehorse, on a créé l'association des franco-yukonais. On s'est dit que si le train s'arrêtait, notre langue, elle, devait continuer de rouler. J'ai vu l'école Émilie Tremblay naître de rien, par exemple. Après 40 ans, ben, je suis parti à la retraite, parce que bon, les genoux en plastique, ça aime pas le travail manuel tous les jours. Mais je reviens à Skagway pour voir si les rails sont toujours là.
1: C'est fou. C'est un gros pan de l'histoire que vous me racontez là. Je pensais juste que de faire un petit voyage de vacances, mais j'aime pas mal ce que vous dites. Ça me donne envie de passer un hiver.
2: Le Yukon, c'est pas une destination de voyage, Olivier. C'est plus profond que ça. Ça te change. Ça te fait questionner qui tu es. Si tu résistes au grizzly, au froid, puis au charme d'une fille de Carcross, tu peux tout faire. T'es jeune, dans vingtaine, c'est l'âge idéal pour faire des folies qui deviennent des histoires à raconter plus tard.
1: Marcel, merci. Merci vraiment. Ça m'a fait oublier mes ampoules aux pieds. On va peut-être se voir à Whitehorse. Je pense que je vais rester un peu plus longtemps que prévu. Je sais pas encore pour vous autres, là, pour les autres, mais j'ai entendu dire qu'ils cherchaient du monde pour le festival d'été.
2: C'est ça, l'esprit. Si tu croises une Naomi, marche pas 75 km. Fais du pouce à la place.
1: Ben là, on a loué une voiture, t'inquiète. Mais tu sais, on peut te donner un livre jusqu'à Whitehorse si tu veux, après ta ride de train. Faudrait juste qu'on tosse nos backpacks sur le siège arrière pour te faire de la place. On voudrait pas que tu te refasses arrêter encore 50 ans plus tard.
0: T'as commencé en quelle année? Un immense bravo à Luc Laferté, Félix Côté et toute l'équipe pour cette superbe performance, pleine d'humour, de nostalgie et d'humanité. Et pour la petite histoire, tout ce que vous venez d'entendre sur Sid est vrai. Sid a réellement perdu son sac à dos dans la rivière Chilkoot. Il a vraiment essayé de repasser la frontière vers le Canada en faisant du train hopping, se faufiler dans un train sans acheter un billet illégal. Dans un wagon de marchandises depuis Skagway. Et il s'est vraiment fait pincer par les douaniers avant de devoir faire des travaux communautaires pour éviter la prison. Enfin, tout est vrai si l'on considère que les old-timers du Yukon n'exagèrent jamais leurs histoires d'il y a 50 et 60 ans et ne mènent aucun détail. Si vous voulez mon opinion, peu de chance. On sait tous que dans le Nord, les souvenirs de jeunesse finissent parfois par ressembler à de véritables histoires de pêche. Petite anecdote, clinique et clin d'œil artistique pour les connaisseurs de la région, le personnage de Noémie Laurando, cette artiste peintre qui vivait dans la région du désert de Carcross à ses débuts au Yukon, dans la pièce, est aussi un hommage direct à la célèbre artiste peintre yukonnaise Nathalie Parenteau. A big shout out to Luc Laferté et Félix Côté for that moving performance. Fun fact, Sid's story is actually 100% real. He really lost his backpack on the river on the Chilkoot, really tried to train hop his way back to Canada from Skagway, got caught by the border patrol, and had to do community service to avoid jail time. Well, at least as real as old Yukon's old-timer stories from 50 years ago can be without a bit of, you know, classic tall tale exaggeration. 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Maintenant, nous vous proposons de plonger encore plus profondément dans l'histoire de la Chilkoot et de la faune nordique avec notre entretien de la semaine. Nous recevons une personne assez spéciale. Un homme aux mille et un talents, René Rivard. Originaire de la Gaspésie, technicien de la faune arrivé au Yukon vers la fin des années 80 pour étudier les lynx, René a été garde de parc pour Parc Canada sur la Chilkoot Trail pendant plus de 30 ans, arpentant près de 70 km à pied par patrouille. Il nous parle de son parcours, de la protection des artefacts de la ruée vers l'or, de ses recherches sur les selles de portage de 1898 et le fameux Dead Horse Gulch, ainsi que sa passion pour la transmission de l'histoire. On l'écoute.
1: Oh là là, les gars, je vous jure, j'ai mal aux pieds.
0: T'as commencé en quelle année?
3: Comme garde-parc sur la Chilkoot en 1990.
0: Puis quelle était ta position?
3: C'est assez général. Sécurité du public, les lois, protection des ressources culturelles.
0: Mm-hmm. Protection des ressources naturelles, on parle de quoi? Des arbres, des animaux, un peu des deux?
3: Oh, c'est un terme général,
0: ouais.
3: Ressources naturelles. Ça va de, des plantes, des arbres, la botanie, à la faune, les mammifères, les oiseaux.
0: OK.
3: Yeah, la vie sauvage de même.
0: La Chilkoot, on parlait vraiment de la trail. Donc, c'était tout ce parc national-là que tu protégeais ou bien que tu, pour lequel tu étais employé?
3: Le site historique de la Chilkoot, c'est international. Il y a un côté américain puis un côté canadien. La bordure est tout le long de la chaîne côtière qui divise les deux pays.
0: Mm-hmm.
3: Fait que nous autres, notre côté au nord, on aménageait cet endroit-là. C'était le plus gros site historique au Canada. Il y en a un plus gros encore au territoire du Nord-Ouest, là.
0: Depuis. Ah oui, hein? Le Great Slave Lake ou quelque chose?
3: Oui, c'est ça, oui.
0: Okay.
3: Dans le coin du Great Slave Lake. Je pense que c'est du côté Est.
0: Puis dans le fond, le côté canadien est super bien aménagé. C'est comme un mix un peu de sauvage, mais de claires instructions. C'est un peu ça, en fait, avoir un sentier forestier, non? C'est de garder son côté sauvage, un peu étouché,
3: oui,
0: naturel.
3: C'est sûr. Par Canada, le mandat sont très, très précis, c'est sûr, mais très solide.
0: Puis pour ceux qui ne connaissent pas la Chilkoot, pourquoi c'est historique, la Chilkoot?
3: C'est historique parce que c'est un emblème durant la rive vers l'or, en 1898. Ça coïncide à une période que ça a ouvert le Grand Nord, en fin de compte. La vague de chercheurs d'or, il y avait un mouvement de milliers, milliers en 1898. Ça commençait avant un peu, il y avait moins de chercheurs d'or, mais 1898, là, c'est ça. Ce que tu vois dans tous les livres, là.
0: Puis ils prenaient ce chemin-là pour se rendre au Yukon, à Dawson, pour aller chercher de l'or.
3: Yeah. C'est un peu romantique l'affaire, c'est parce que ils commençaient à la mer. La plupart des chercheurs d'or, ils venaient de Seattle, puis de Vancouver. Ils prenaient des bateaux à vapeur qui montaient sur le long du canal Lynn jusqu'à Skagway. C'est là qu'ils commençaient avec leur équipement, avec leurs chevaux, leurs chiens et tout. En fin de compte, le sentier de la Chilkoot, c'était le sentier le plus court sur le long de la chaîne côtière pour accéder aux eaux navigables de la rivière Yukon.
0: Mm-hmm.
3: En mille, c'est comme 22 000 de l'océan à Skagway jusqu'au lac Linneman, où ce qui est notre camp de base. Ça traverse la chaîne côtière. Le col de la Chilkoot, ouais.
0: Il faut que tu amènes toutes tes choses
3: ouais.
0: De l'autre côté de la montagne à pied.
3: Oui, c'est ça. Les chercheurs d'or, ça le prendrait en moyenne 3 semaines. Parce que c'est sûr qu'il y avait des exigences de la police montée dans le temps, qui était stationnée au col de la Chilkoot pour question de souveraineté, mais aussi pour question de sécurité des chercheurs d'or. Ils exigeaient 1 tonne d'équipement, puis de nourriture, puis tout ça, par chercheur d'or, chacun. Oh.
0: Pour s'assurer qu'il n'y ait pas faim pendant l'hiver, pour qu'il soit bien ouais. Équipé, dans le fond.
3: Parce que l'année d'avant, en 1897, il y a eu des problèmes que les chercheurs d'or ont crevé de faim, surtout à Dawson. Fait que c'est pour ça que la police montée a changé les choses.
0: Ouais.
3: Puis on a sauvé beaucoup, beaucoup de monde, apparemment, en faisant ça.
0: Mieux.
3: En tout cas, la trajectoire, comme je t'ai expliqué un petit peu, là, le Skagway traversait le col de la Chilkoot, il arrivait du côté canadien, parce que c'est un sentier linéaire, le sentier est nord. OK? Skagway est au sud, puis ils s'en vont vers le nord. Dawson est au nord aussi.
0: Ben oui.
3: En tout cas, il arrivait à Linneman, 22 000 plus loin. Il faisait le sentier, les chercheurs d'or, surtout en hiver, comme en janvier. C'était plus facile à voyager sur la neige.
0: C'est intéressant, mais il fait froid.
3: Oui, mais le froid, c'est rien comparé à quand il n'y a pas de neige. Beaucoup d'éboulis. Le col de la Chilkoot, en fin de compte, c'est un éboulis de roche. Mais est-ce stable, là? Fait que, non, le monde essaie d'éviter ça. Fait que c'était mieux l'hiver. Puis c'était mieux pour les chevaux aussi. Puis les chiens, puis les randonneurs aussi. Les chercheurs d'or, excuse.
0: Ouais.
3: Là, il arrivait à Linneman après 3 semaines. Et la plupart avaient des tentes de canevas. Linneman, c'était une ville de tentes. The Tent City. C'est beau, les photographes de ce temps-là sont très belles. En tout cas, il y arrivait les chercheurs d'or. La plupart arrivaient au début de l'hiver en... disons janvier 1898, pour s'établir d'avance pour construire le bateau. Fait qu'ils coupaient des arbres, puis il y avait des pits, là, c'est comme une charpente, puis ils mettaient les billots là-dessus, puis il y avait des scies qui sont très longues.
0: Ils se faisaient à deux, là, c'est
3: oui,
0: ça?
3: Oui, c'est ça. Puis un en bas, puis un en haut. Ouais.
0: Puis ils construisaient leur bateau pour pouvoir naviguer une fois que les glaces se libéraient.
3: Oui. Yeah. Puis au printemps, à la débâcle de la glace, c'est là qu'ils ont commencé. Avec le bateau, là, puis les équipements d'une tonne là, de nourriture, puis de tout, pour descendre sur la rivière Yukon. Tu sais. Ils commençaient dans les lacs du sud, qu'on appelle. Le lac Linneman, le lac Bennett, le lac Windy Arm.
0: Mm-hmm.
3: Puis là, Canyon, c'est à Whitehorse. Il y avait des rapides là. Puis là, la rivière Yukon continue en allant au nord, le lac Laberge, Carmax, Pelly Crossing à Dawson. Ouais. À peu près de 2 mois, je crois, si je me souviens bien. Mais en tout cas, il y a au-dessus de 2000 bateaux qui ont parti de la Chilkoot, du lac Linneman puis du lac Bennett. Parce que Bennett aussi, c'est une deuxième ville de tente.
0: Ouais,
3: hein? OK. À les deux places, ils construisaient des bateaux.
0: Donc, il y avait 2 chemins. Pourquoi, dans le fond, la Chilkoot reste importante aujourd'hui, maintenant que les routes sont construites? Pourquoi est-ce qu'on continue de faire la Chilkoot? Quel intérêt?
3: Bon, oui, c'est sûr que le monde adore l'histoire du Yukon. C'est reconnu dans le monde, right? Avec Robert Service, puis Jack London.
0: Mm-hmm.
3: Il y a beaucoup de livres qui sont faits écrits sur le Yukon. C'est pas croyable. Depuis la rue vers l'or. Ça, c'est lu partout dans le monde.
0: Mm-hmm.
3: Le monde a l'esprit d'aventure quand ils font de la science et de la Chilkoot. C'est
0: mm-hmm.
3: pour retracer les chercheurs d'or.
0: Ben oui.
3: Apprendre à l'histoire. L'histoire, c'est la raison principale, je crois. Puis la beauté de la Chilkoot, c'est qu'il y a différents écosystèmes mm-hmm. à différentes élévations.
0: Mm-hmm.
3: C'est les raisons pourquoi que le monde revienne puis mm-hmm. veut le retracer. Retracer le sentier.
0: Petit
3: alcalmique. Il vient.
0: Il trouve ça dolle.
3: Il veut que je bouffe. Moi, je prends mes courses avec lui, là,
0: ah oui.
3: Autour de la propriété. Puis ça, il vient fou. OK, yeah.
0: C'est combien long, la Chilkoot, en kilomètres?
3: 53.
0: 53. Puis mettons un randonneur de conditions physiques moyennes, ou une randonneuse de conditions physiques moyennes, ça prend combien de temps à faire?
3: 3 jours. Excuse, 3 nuits. Ou 4 jours.
0: Okay.
3: En fin de compte, en tout cas.
0: Puis, y a-tu des campings le long du chemin?
3: Oui, oui, il y en a, moi. L'itinéraire général des randonneurs, quand ils commencent au début du sentier à Dahé. Dahé, c'est un village autochtone des Tlingits. Ça, c'est au début du sentier, c'est la vallée de Chilkoot qui commence à Dahé. Ça, c'est voisin de Skagway, c'est pas loin de la ville de Skagway. En tout cas, le monde part de là, puis ils vont à Sheep Camp. C'est 13 000. Ils passent la nuit là, le lendemain matin. C'est presque à la base du col de la Chilkoot. Ils partent pour la deuxième journée.
0: Peux-tu me décrire les environnements? Ça ressemble à quoi? Là, ils ont été dans la forêt.
3: Oh, yeah, c'est vrai. Oui. En fait, c'est les forêts pluvieuses du côté américain.
0: Là, toi, tu me racontes des États-Unis jusqu'au Canada, mais les personnages dans notre radio-théâtre, ils ont décidé de faire ça de l'autre bord, de partir du Canada vers le côté américain. Est-ce que tu penses que tu peux me le raconter comme ça?
3: Oui, c'est différent. C'est, je comprends ce que tu veux dire, mais
0: ça se fait pas beaucoup.
3: Très peu. Le monde le faisait pour retourner, pour aller chercher leurs équipements. Ils faisaient beaucoup de voyages et de retours. Comme je disais, les chercheurs d'or prenaient 3 semaines à peu près. Parce que l'hiver, tu peux s'entraîner, c'est plus facile à tirer, ouais.
0: Ben c'est ça.
3: Que à travers des roches à l'été.
0: C'est une autre affaire. Fait que mettons que tu me le racontes. Bon, OK, ben raconte-moi là comment ils faisaient, mettons, des États-Unis jusqu'au Canada.
3: Mm-hmm. OK. C'est la première journée-là, là, ils traversent la forêt pluvieuse, les épinettes de Sitka. Je connais les noms en anglais.
0: C'est bien correct.
3: Ah oh, oui, c'est correct, OK. Les Cottonwood, les Hemlock, Western and Mountain Hemlock, les Devil's Club.
0: Ça, c'est bien piquant, les Devil's Club, right?
3: Oui, oh, très piquant.
0: Ça t'arrache, ça te déchire les vêtements, hein?
3: Oui.
0: Tu peux. Pour un randonneur, c'est pas le fun.
3: Non, c'est sûr qu'ils sont pas dans le sentier comme tel, parce qu'il y a quand même des employés qui maintiennent le sentier pour être sûr que le sentier est clair.
0: Tant mieux, on les remercie pour leur bon service.
3: La deuxième journée, ils sortent de Sheep Camp, puis là, il y a 2000 pour arriver à bord du col, puis ils montent le col jusqu'au sommet. Ça, c'est la chaîne côtière, OK, que tu traverses. L'écosystème entre Sheep Camp puis le col, ça change. C'est un biome alpin. C'est des places que tu peux voir des chefs de montagne. C'est très beau. En tout cas, du sommet, il arrive du côté canadien.
0: Fait que là, il y a une douane, dans le fond, en haut, là-bas?
3: C'est pas une douane comme telle. Parce qu'elle est sur le long de la chaîne côtière, mais dans la vallée de la White Pass. Il y a une cabine au sommet, le monde arrive là, il y a un abri. Mais c'est juste pour le jour. À moins que quelqu'un ait beaucoup de misère, il y a des blessures, on peut les garder la nuit au sommet. Puis moi, j'étais là.
4: comme garde-parc là, pour sécurité du public. Puis c'est un coin stratégique au sommet. Fait que quand le monde arrive, tu peux voir les conditions, s'ils ont de la misère ou non. S'ils ont de la misère avec le sac à dos, puis ils ont des douleurs. Moi, j'ajuste le sac à dos.
5: Wow.
4: Même aussi des chiens, des sacs à dos des chiens.
5: Ah oui?
4: Yeah.
5: Comment est-ce qu'on place un bon sac à dos de chien?
4: Malheureusement, c'est tout fait en nylon. Puis c'est glissant. C'est mieux si ça serait fait en canevas. Ça glisse moins. Quand tu le mets sur le dos du chien, faut que tu l'amènes presque au milieu du cou pour que le poids c'est sur les épaules en avant. Mm-hmm. Parce que c'est là. Quand tu mets ta main, ses épaules sont solides. Là.
5: Mm-hmm.
4: Puis si tu mets ta main un peu plus en arrière, parce que les reins sont, là, c'est très mou. Tu veux aller éloigner des reins.
5: Ben c'est cool, oui.
4: Autrement, ils ont des blessures en arrière des épaules à cause du nylon. Le nylon n'est pas bon.
5: Okay.
4: Le nylon.
5: Tous les marcheurs de chiens, on les informe.
4: Ouais. Le monde arrive au sommet, comme tu t'es dit, à mi-journée, vers midi, une heure.
5: Ils se réajustent grâce à tes bons
4: coups. Ils mangent, là, ouais. Ils récupèrent. Puis là, ils continuent pour aller du côté canadien.
5: Puis ils redescendent du côté canadien.
4: Oui, c'est ça. Oui, oui. Là, quand ils arrivent au sommet, le monde adore ça parce que c'est la vue extraordinaire du nord.
5: Mmh.
4: Des montagnes.
5: À perte de vue.
4: Oh, yeah. C'est, le monde est très fasciné par ça. Puis là, ils continuent du côté canadien. C'est encore la région alpine. Jusqu'un camp qui s'appelle Happy Camp.
5: Est-ce que le Happy Camp porte bien son nom? Est-ce que c'est un endroit...
4: Oui, c'est drôle. Oui, il y a une belle histoire dans ça, je crois. Ah, pour revenir à ça, là, de She Camp à Happy Camp, il y a 7000 et demi. Fait qu'ils ont commencé, la première journée, c'était 13000, la deuxième journée, c'est 7000 et demi, incluant de traverser la chaîne côtière. Ils arrivent à Happy Camp, puis là, il y a des plateformes en bois, puis un abri.
5: Tu peux mettre ta tente sur les plateformes en bois, c'est ça?
4: Oui, c'est ça, oui.
5: Pour éviter que les tentes glissent ou les tentes...
4: Ouais, c'est très boueux, puis le sol est très dur. Ça fait qu'on étudie de faire ça au lieu. Tu quittes la région alpine pour arriver là. Les arbres sont pas gros quand même. Tu peux voir partout. C'est un endroit à caribou aussi. Ben des places, c'est le lichen. En tout cas, le monde passe la nuit là à Happy Camp. Ça, c'est un ode historique. Les sites de camp reflètent les endroits de la rue Valor. Différents endroits pour différentes raisons.
5: Ben.
4: Mais Happy Camp, c'était... Il y avait des madames là, puis ils vendaient du pain, puis ils peuvent passer la nuit dans les tentes de canevas. Ça, c'était un peu l'idée de l'entendre. Il y a des belles photos de ça. Les photographies sont très belles de Happy Camp.
5: Pour ça, tu te lèves le lendemain, là, t'es un peu courbaturé de tes deux jours de marche.
4: En tout cas, de là, tu suis la rivière, une petite rivière. C'est pas facile. Surtout, on recommande, on a un site de la piste de Chilkoot, puis notre massage est très fort. Donc, le sentier est pas facile, c'est un niveau modéré à difficile,
5: mm-hmm.
4: Puis que le monde, faut qu'il y ait de l'expérience. Malgré qu'on donne notre massage, il y a beaucoup de monde qui viennent quand même, qui ont bien de la misère, parce que c'est l'histoire, tu sais, ils aiment beaucoup l'histoire. Mais quand même, c'est pas un endroit facile. C'est fou, tu traverses la Chaîne Côtière, puis tout ça.
5: Mm-hmm.
4: En tout cas, on est là pour aider, pour la sécurité du public quand même. On respecte tout le monde, puis on aide tout le monde. Que ce soit c'est une famille ou des personnes âgées. La variété de randonneurs sur la Chilkoot est incroyable. Comme exemple, ça m'arrivait quelquefois qu'il y avait des personnes âgées. Il y avait un couple de New York, puis ils étaient dans les années 80, ça. Ils ont commencé à faire le début là, du chantier de la Chilkoot à Daé. Puis c'était difficile pour eux autres, c'est sûr, mais ils ont été tout seuls. Ils peuvent louer un guide pour ramener ton bagage, mais ils n'ont pas fait ça pour la première fois qu'ils venaient. En tout cas, ils ont eu de la misère. Ils ont fait à Sheep Camp, mais là, ils ont continué. Puis moi, j'étais au sommet. Ils m'ont demandé d'aller aider un couple âgé à la base du cas de la Chilkoot, du côté américain. Fait que, OK, je descends là, puis... il insistait pour continuer. Puis il fallait que je lui dise ce serait peut-être prudent de peut-être rester ici cette nuit à la base du col de la Chilkoot. Demain matin, peut-être qu'on peut
5: réévaluer la situation.
4: Ouais, c'est ça. Puis là, les Américains avaient une cache avec des équipements à la bord du col. Fait que moi, je peux accéder à ça. Puis fait qu'on nous empruntait un sac de couchage puis une tente. En tout cas, on a couché ensemble là. J'ai appris beaucoup d'eux autres. Mais là, le lendemain, on s'est levé, puis tout le long, je les ai comme pas insisté, mais les décourager à ne pas continuer. Ça a été très difficile de monter le col. Fait que finalement, ils ont accepté de retourner. J'ai pris une photo d'eux autres à la base du col, en arrière-plan avec le col, la chocolate, la montée. Fait qu'ils étaient très contents là-dessus. Mais là, ils étaient vraiment désolés parce qu'ils me disaient la raison pourquoi ils ont voulu faire le sentier. C'est parce qu'en New York, ils restaient d'un foyer avec beaucoup de personnes âgées. La raison pourquoi ils sont venus, c'est pour montrer au monde là, du foyer qu'il ne faut pas lâcher d'envie. Il faut continuer. Puis si on est capable de faire le col, la Chilkoot.
5: C'est fun!
4: Yeah, c'était beau.
5: T'as-tu eu des nouvelles d'eux après?
4: Oui, mais ils sont revenus l'année d'après avec un guide.
5: Ah, ben là!
4: Qui a amené une petite bouteille de vin, puis la nourriture et tout. Puis ils étaient très heureux.
5: Ah! Puis ils l'ont tout fait?
4: Oui.
5: Ben là! C'est une belle histoire, il y a une belle fin.
4: Oui. Puis un autre exemple, il y a un groupe de femmes qui célébraient le 50e anniversaire.
5: De leur mariage?
4: De leur...
5: De leur personne.
4: Oui, personne, 50 ans.
5: Ouais.
4: Fait que c'est fun de voir les gens le parler, c'est très, vraiment spécial. Ou bien non, il y avait un gars du Japon qui est venu. Puis, quand il est arrivé à Happy Cap, il a amené son samouraï.
5: Son sabre et tout?
4: Oui. Il se mettait debout sur un temple.
5: Ouais.
4: Une plateforme de tente en bois. Puis il se pratiquait, tu sais, il faisait ses mouvements.
5: Au katana.
4: Ouais.
5: Ah ouais, hein, il y a toutes sortes d'affaires.
4: Il continuait son voyage, mais il était tout correct.
5: Ouais.
4: Puis ils ont eu un aveugle, une personne aveugle de Juno, qui a fait le sentier. Il y avait quelqu'un avec lui.
5: Mm-hmm. C'est extraordinaire. Chaque pas est une victoire aussi, hein. C'est beaucoup de job de secourir quelqu'un en montagne.
4: J'essaie
5: de prévenir la chose.
4: C'est ça. Oui, oui. Parce que nous, on patrouille le sentier à peu près à tous les 4 jours. Du col au camp de base, retourner, tu sais. On change avec d'autres garde-parcs.
5: Quand on descend, c'est quoi le prochain camp finalement? Puis on arrive dans quelle végétation?
4: Tu pars, t'es encore dans la région subalpine. C'est très, très beau. C'est la mousse, les hemlocks, le lichen, puis les petites gorges qui sont très spéciales. C'est du granit. C'est vraiment dramatique. Les falaises, puis les ruisseaux. Les ruisseaux sont très clairs parce que ça vient du glacier. Comme une chaîne de lac, là, que tu descends du sommet en allant vers Deep Lake. Mais tu restes du côté droit quand même, du ruisseau, là. Puis, en tout cas, c'est très picturesque. En tout cas, le monde, ils ont 2,5 milles à faire. C'est pas loin. Le Happy Camp à Deep Lake. C'est encore sur Belpin, là. Il y a un pont, tu traverses un ruisseau. Deep Lake, c'est l'endroit le plus aimé, on dirait, sur la Chilkoot.
5: Ah oui? Pourquoi? Ouais.
4: Parce que c'est ouvert. Terrain très ouvert. Tu peux voir des caribous, des chefs de montagne. Il y a une famille, là. Ça descend des fois jusqu'au ruisseau. Les huîtres de montagne, c'est vraiment très, vraiment spécial.
5: Mm.
4: Puis là... Là, ils sont dans les arbres, mais ils sont plus dans les arbres un peu, plus gros. Mais le camp est plus petit, il y a des plateformes pour les tentes, il y a une plateforme pour manger, tu sais, il y a des tables, tout ça. Ou ça, on a des boîtes à ours en métal,
5: mm-hmm.
4: Ils sont deux pieds par deux pieds. Avant ça, on avait un poteau entre deux arbres, puis tu tirais ta corde pour monter ton sac de nourriture.
5: Oui.
4: So, les arbres étaient pas assez hauts au sud de Canada Deep Lake. Bon, on se posait la question si les ours pourraient peut-être les
5: attraper.
4: Il y a
5: des ours sur le trail.
4: Oh oui.
5: Quelle sorte d'ours est-ce qu'on rencontre?
4: La plupart des ours noirs, des fois des grizzlies, c'est plutôt dans la région subalpine, alpin. Ils sont habitués au monde, mais pas habitués à la nourriture, les ours.
5: C'est bon?
4: Oui, c'est très bon. Mais aussi, l'idée du fait qu'on n'a pas des attaques, des ours sur les randonneurs, c'est du fait que le vent dominant vient du sud. Fait que quand les randonneurs commencent au début du sentier à Daï, ils vont avec le vent dans le dos. Pis ça, c'est un ours.
5: On ne peut pas être surpris. On ne veut pas surprendre un ours.
4: Exactement.
5: Mm-hmm.
4: Puis si tu fais le sentier du contraire...
5: Ben oui, là, tu es surprenant tout.
4: Oui, tu es surprenant tout, c'est ça.
5: Ah!
4: Ouais.
5: Puis, fait que là, on est rendu on a Deep Lake, on a nos trucs à ours... On a campé, on a pris nos photos. Où est-ce qu'on s'en va après, quand on continue notre chemin?
4: Là, tu vas au camp de base à Lineman. Le camp de base, le drapeau canadien, puis le temps de canvas, puis des cabines d'en bas. Où est-ce que le site de Lineman était, là?
5: Là où les gens bâtissaient leurs bateaux?
4: Ouais, c'est ça.
5: Okay.
4: Il y a bien des indices de ça, archéologistes, c'est le fond. Des fois, on monte ça aux randonneurs, on a des choses d'interprétation, un programme là-dessus. Mais en tout cas, le sentier entre Deep Lake puis le camp de base à Lineman City, qui est sur le bord du lac Lineman, en passant, il y a un canyon qui s'appelle Moose Creek Canyon. Puis tu marches du côté gauche, en haut, là, tu montes. En fait, quand tu suis un sentier de chevaux, fait que c'est picturesque aussi. Puis il y a bien des roches qui sont faites pour soutenir le sentier des chevaux du côté bas. Serait beau à voir comment les chercheurs d'or ont construit le sentier.
5: Ah, oh, c'est intéressant.
4: Ouais.
5: Parce que ça s'appelait le Dead Horse Trail?
4: C'est du côté américain sur la White Pass, la okay, Dead Horse Trail.
5: C'est une autre affaire.
4: Oui, c'est une autre affaire. Une autre vallée, un autre sentier aussi. Mais la plupart du monde faisait le sentier de la Turcotte encore là, à cause que c'était le sentier traversé de la chaîne côtière qui était le plus court pour arriver aux eaux navigables.
5: Okay.
4: Pour construire le bateau, puis ça. Ouais.
5: Puis mettons, t'es un randonneur qui a fait, bravo, t'as fait 3 nuits, 4 jours, t'es rendu au camp de base. Comment tu rejoins la civilisation à partir de maintenant si t'as pas l'intention de te bâtir un radeau?
4: Ouais. C'est sûr que tout le monde arrive à Bennett City. OK? Il y avait 2 petites villes du côté canadien dans le river là, Lineman City et Bennett City. Fait que là, le monde arrivait à Lineman, de Deep Lake, puis là, t'es dans la forêt. Puis la plupart des forêts, c'est des sapins. Il n'y a pas d'épinettes sur la Chilcoot. Non, c'est l'arôme tellement bon. C'est quand même une influence côtière, tu sais, au point de vue...
5: Météorologique?
4: Ouais, c'est ça. Puis là, en tout cas, le monde, comme je te dis, les randonneurs, le même matin, de Lineman, ils vont vers Bennett. C'est 7000.
5: Okay.
4: Mais il y a un site de camp qui s'appelle Bear Loon, à mi-chemin à peu près.
5: Okay.
4: Fait que le monde a le choix. Mais il faut qu'ils s'aillent à l'heure pour le train.
5: Ah, parce qu'il y a un train.
4: Oui.
5: Qui les attend.
4: Oui. Ça fait que 7000, ça se fait bien. Le matin, tu pars assez de bonne heure de Lineman.
5: Ben oui.
4: Puis tu vas arriver au train qui part vers quoi? 3 heures? Il y a 2 trains. 1 à 1 heure, je crois, puis 1 à 3 heures. C'est pas mal ça à toutes les années. Ils vont à Bear Loon. C'est beau, là. C'est beaucoup d'inforêts, mais le lac est très beau. Il y a toujours des huards qui...
5: Chantent ton arrivée.
4: Oui, exactement. Tu peux te baigner là. Il y a une petite île. C'est très, très beau, là. En tout cas, le monde, soit, il coupe ça en deux, là.
5: Mm-hmm.
4: Ça lui donne un 3000, à peu près.
5: Mm-hmm.
4: C'est beaucoup des forêts, tu vois. Il y a des orignaux, des caribous, un peu. Dans ce temps-là, les caribous sont des régions alpines.
5: Mm-hmm.
4: C'est là qu'ils vont veiller. Ils ont les veaux. Les immatures, les caribous, c'est ça qu'on voit dans la vallée plus basse, moi.
5: Les plus jeunes.
4: Oui, c'est ça, les immatures, les plus jeunes, moi.
5: Mm-hmm.
4: Puis les gros mâles puis les femelles sont toutes en haut de la région alpine. Ouais.
5: Mm-hmm.
4: Fait que c'est très beau. C'est une belle région pour la faune. Parce que le monde arrive à Bennett, tout le monde arrive là. Puis soit qu'il passe une nuit là, avant le train, ou qu'il arrive de Bear Loon, puis il passe le reste de la journée là. Bennett, c'est très beau. C'est spectaculaire aussi. C'est la tête des eaux du lac Bennett.
5: Mm-hmm.
4: Parce qu'entre le lac Lineman puis le lac Bennett, il y a 1 mile de rivière. One Mile Rapid.
5: OK.
4: Ça, dans le river là, les chercheurs d'or, ils pouvaient briser le bateau parce qu'ils étaient rocheux. Juste à la fin, tu sais, arrivé à la fin. Du sentier de la Turcotte, de 53 km. Hein. Il y a bien des histoires là-dessus, tu sais, que le monde a défait le bateau, fait écarter ce bateau, parce qu'il connaissait les roches. Puis, oh. En tout cas, les randonneurs arrivent sur le long de ça. Là, c'est un coin, il y a beaucoup de sable. C'est comme un petit désert. Bennett, il y a une famille autochtone qui demeure là. C'est la seule famille sur la chaîne côtière encore. Ils ont une maison en bois rond, mais ils sont là comme 6 à 8 mois par année parce qu'ils trappent, ils pêchent, puis tout ça. L'autre temps, ils demeurent à Carcross. Ils ont une maison familiale là aussi.
5: Okay.
4: En tout cas, mais il y a un abri. Le site de camp à Bennett, il est très gros. Il y a une belle abri, des plateformes en bois pour les tentes. Puis, des choses historiques, là, qu'on peut montrer aux gens. L'église de la rue Valor est encore debout. A été réparée en dedans, là, pour la tenir debout, avec des poteaux.
5: Qu'est-ce que les gens faisaient dans l'église à la rue Valor? Est-ce qu'ils se mariaient? Est-ce qu'ils faisaient les derniers sacrements? Est-ce que... À quoi servait cette église-là? C'est pendant l'hiver pour aller à la messe tous les dimanches?
4: C'est sûr que ça a été construit durant la rue vers l'or. Le presbytère, il a demandé aux chercheurs d'or de l'aider à construire l'église. Lui, il faisait tout. Il y avait un moulin ici, le moulin de King, 100 000. Les autres, ils coupaient des arbres dans la vallée de King Valley. Ils les ramenaient en chevaux, puis les coupaient au moulin ici. Les planches, puis ils vendaient ça aux chercheurs d'or pour construire le bateau. C'était moins cher que les chercheurs d'or allaient les chercher eux-mêmes.
5: Ben oui.
4: C'est beaucoup plus d'ouvrage, right?
5: On dit que les gens qui ont donné des services le long de la Chilkoot ont fait plus d'argent que les chercheurs d'or, souvent,
4: ouais.
5: Qui se rendaient.
4: C'est vrai à Seattle, puis à Vancouver, là, les chercheurs d'or qui arrivaient de là avec leur or, ils contaient des histoires qui n'étaient pas nécessairement vraies. Même, il y avait des histoires qui ont été gonflées.
5: Comme des histoires de pêche.
4: Oui, c'est ça. Même, c'est pas juste les chercheurs d'or qui retournaient à Seattle puis à Vancouver qui comptaient des menteries. C'était les reporters qui allaient monter sur la Chilkoot, tu allais voir de l'or d'un flanc de falaise, tu sais, puis oh. C'était là parce que après 98, là, il y avait comme 1898, il y a probablement comme 30 000 chercheurs d'or qui sont arrivés à Dawson. Quand ils sont arrivés là, toutes les lots de
5: mines disponibles étaient pris?
4: Oui, tout pris. La banque, là, il y avait tout sur les cartes, là, c'était tout vendu.
5: Fait qu'il n'y avait plus de place pour eux?
4: Non, pour la plupart des randonneurs, en fait. En 1897 et 96, oui. C'est pas mal là, je pense, plus que les claims.
5: J'oublie, moi aussi.
4: En tout cas, les claims étaient tout pris. Fait que là, c'est ça, comme tu disais, le monde qui avait les entreprises qui n'avaient pas rapport à l'or. Le moulin assis, ou vendre d'équipements, puis tout ça, ils ont fait plus d'argent, oui.
5: Et la différence entre les années 90 puis maintenant, pour la Chilkoot, c'est qu'on ne peut plus la faire au complet, c'est ça?
4: Non, c'est ça. Il y a eu des... Du coup, les Américains, ils ont eu des problèmes d'inondation.
5: Mm-hmm.
4: Il y a un lac alpin qui a défoncé, puis ça a amené une marée d'eau dans la rivière, qui s'appelle la rivière Taïga, du côté américain, la vallée, là. Puis ça a inondé le camp, le sheep camp.
5: Mm-hmm.
4: Les ponts que ça a été fait par les travailleurs du côté américain, là, ça a tout pris les ponts. Mm-hmm. Puis ça a réélargi la rivière. Ça a été un désastre terrible. Ça s'est arrivé comme juste avant COVID.
5: OK.
4: En 2019, je crois. Du côté américain,
5: ils ont tout fermé.
4: Tout fermé. L'opération, c'était de reconstruire tous les ponts, puis ça a coûté très cher.

0: présentement, tu peux faire la randonnée du côté canadien.
1: Puis comment ça se fait que le train ne se rend plus maintenant jusqu'à Whitehorse? Est-ce que tu sais pourquoi?
0: Ils ont décidé d'arrêter ça à Pecan Cross. Puis la compagnie White Pass, ils n'ont pas continué. Le chemin de fer est encore là, jusqu'à Whitehorse. Mais ils ont décidé de ne pas le faire. Pourquoi? Parce que là, c'est utilisé point de vue touristique. Ça fait juste à Carcross, c'est bien.
1: Puis de toute façon, il y a un autobus qui fait Whitehorse puis Carcross.
0: Ouais, c'est ça. Il y a le chemin aussi qui est... À cause des chemins, les minéraux, c'est transporté beaucoup.
2: Un grand merci à René Rivard pour ce partage d'expériences fascinantes. Que d'histoires gravées le long de cette piste Chilkoot sur les wagons du White Pass. 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